0: Pas de machin.
1: Pas réveillé.
0: Oui, comme ça, mais c'est
1: vrai. Avec les moyens. What did you do?
2: 10-7, have a good night.
1: Have a good night, William.